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L'essentiel de l'actualité, une cellule interministérielle de crise sera réunie ce lundi autour de Sébastien Lecornu. Après le piratage massif de l'administration fiscale, les données de 678 000 particuliers et entreprises ont été dérobées et mises en vente sur Internet. Les personnes concernées vont commencer à être prévenues. Sébastien Lecornu qui se rendra ce lundi en Gironde pour lancer la reconstruction des territoires touchés par les incendies. Le Premier ministre doit présenter une mission dédiée au relogement des sinistrés et à la reconstruction des bâtiments brûlés. Les entreprises de moins de 250 salariés concernés bénéficieront également d'une prise en charge intégrale de leur reste à charge pour l'activité partielle. Le gouvernement veut donner un nouvel élan à l'apprentissage alors que le chômage des jeunes progresse. Il concerne désormais 21,6% des 15-24 ans, c'est 2,5 points en plus sur un an. Le ministre du Travail annonce dans le JDD des moyens renforcés, notamment pour les formations dans la défense, l'énergie et le nucléaire. Et puis Pascal Wehrlein est champion du monde de Formule E. Pour la deuxième fois de sa carrière, l'Allemand décroche le titre malgré la 14e place lors de la dernière course de la saison ce dimanche à Londres.

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1: Bonjour à tous. À la une de l'actualité, une cellule interministérielle de crise sera réunie cet après-midi autour de Sébastien Lecornu. Après le piratage massif de l'administration fiscale, près de 680 000 particuliers et professionnels sont concernés par le vol de données fiscales. Une seconde intrusion a également touché des données cadastrales. Les victimes vont commencer à être contactées individuellement à partir d'aujourd'hui, avec le détail des informations exposées et les consignes de vigilance. La canicule recule en France. Seuls 6 départements restent placé en vigilance orange ce matin. L'Ardèche, la Drôme, le Vaucluse, le Gard, les Bouches-du-Rhône et le Var. Dans ces secteurs, les températures pourront encore atteindre 34 à 38 degrés. Les fortes chaleurs devraient persister jusqu'à mercredi. Aucun département n'est placé en vigilance orange pour les orages. Dans les Landes, la situation s'améliore autour de Luglon, même si l'incendie n'est toujours pas fixé. Une cinquantaine d'habitants de Garin ont été autorisés à regagner leur logement. Hier, le feu a parcouru 1700 hectares depuis jeudi dernier. De nouveaux retours pourraient être autorisé aujourd'hui. Et puis en football, Lens a remporté le trophée des champions hier soir, le premier de son histoire après sa victoire 1-0 face à Paris. But inscrit par Florian Thauvin.
2: Fin de l'actualité et tout de suite la météo.
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2: Après les brouillards matinaux, le ciel restera nuageux toute la matinée. Les belles éclaircies feront leurs apparitions plus tôt cet après-midi. Sinon, en Xaintrie, les températures minimales se situeront entre 17 et 25 degrés. Les maximales varieront entre 26 et 32 degrés. Les vents soutenus arriveront d'ouest, puis d'ouest nord-ouest, accompagnés de rafales allant jusqu'à 35 km/h. Il fera 30 degrés à Argentat, sur Dordogne, ainsi qu'à Billac.
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1: Et en ce lundi 17 août, bonne fête aux Hyacinthes. Les béliers, si votre carrière est bien lancée, n'ayez pas peur de prendre des initiatives. Les taureaux, vous êtes à la recherche d'une perfection qui n'existe pas. Gémeaux, vous trouverez dans vos relations intimes bien des occasions de vous montrer tel que vous êtes fondamentalement. Les cancers, vous peinez à trancher, partagez entre plusieurs options qui vous semblent toutes plausibles. Les lions, si vous n'êtes pas sur la même longueur d'onde avec votre partenaire, ne vous en faites pas, avec quelques compromis, vous parviendrez vite à un accord. Vierge, dans le travail, vous ferez une autocritique trop sévère. Balance, plutôt que de multiplier les analyses, laissez votre intuition guider vos choix. Et Scorpion, ne prenez pas de grandes décisions aujourd'hui. Et Sagittaire, ne placez pas la barre trop haut si vous voulez obtenir de vrais résultats. Les Capricornes, vous allez vous sentir beaucoup plus libre d'agir à votre guise. Verseau, une écoute intérieure vous aidera à dépasser l'hésitation et à avancer. Enfin les Poissons, discutez avec votre partenaire de projets communs. Bonne journée et à demain.
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1: Des orages encore, principalement dans le massif central, les Alpes du Nord et les Vosges aujourd'hui. Ailleurs, le soleil devrait réapparaître, mais pas totalement. On va tout de même conserver un ciel de traîne sur une bonne partie des régions de l'Ouest. Ce sera plutôt lumineux autour de la Méditerranée et du Mistral dans la vallée du Rhône jusqu'à 60 km/h. Côté température, on a jusqu'à 23 à Brest et Lille, 24 à Strasbourg, 25 à La Rochelle, 27 à Lyon, 28 pour Paris et Toulouse, 30 à Bordeaux et Nice, et puis 36 au meilleur de la journée pour Montpellier.
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3: Bonjour à tous. À la une de l'actualité, une cellule interministérielle de crise sera réunie cet après-midi autour de Sébastien Lecornu. Après le piratage massif de l'administration fiscale, près de 680 000 particuliers et professionnels sont concernés par le vol de données fiscales. Une seconde intrusion a également touché des données cadastrales. Les victimes vont commencer à être contactées individuellement à partir d'aujourd'hui, avec le détail des informations exposées et les consignes de vigilance. La canicule recule en France. Seuls 6 départements restent placés en vigilance orange ce matin, l'Ardèche, la Drôme, le Vaucluse, le Gard, les Bouches-du-Rhône et le Var. Dans ces secteurs, les températures pourront encore atteindre 34 à 38 degrés. Les fortes chaleurs devraient persister jusqu'à mercredi. Aucun département n'est placé en vigilance orange pour les orages. Dans les Landes, la situation s'améliore autour de Luglon, même si l'incendie n'est toujours pas fixé. Une cinquantaine d'habitants de Garin ont été autorisés à regagner leur logement. Hier, le feu a parcouru 1700 hectares depuis jeudi dernier. De nouveaux retours pourraient être autorisés aujourd'hui. Et puis en football, Lens a remporté le trophée des champions hier soir, le premier de son histoire après sa victoire 1-0 face à Paris. But inscrit par Florian Thauvin.
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1: Bonjour à tous. À la une de l'actualité sportive, Lens a remporté le trophée des champions hier soir en football, le premier de son histoire après sa victoire 1-0 face à Paris. But inscrit par Florian Thauvin à la demi-heure de jeu, Lens a joué plus d'une mi-temps à 10 contre 11 après un carton rouge. Nuno Mendes a été exclu en fin de match côté parisien, place maintenant à la reprise de la Ligue 1 ce week-end. Félix Lebrun entre dans l'histoire du tennis de table français. À 19 ans, il devient le premier français à remporter un grand match, l'équivalent d'un grand chelem en tennis. Il a battu en finale à Malmö le japonais Tomokazu Harimoto, 4-7 à 1. Cette victoire va aussi le propulser à la deuxième place mondiale. Léon Marchand décroche un nouveau titre européen. Le français s'est imposé hier sur 400 mètres nage libre à Saint-Denis. Il l'emporte en 3 minutes 43 secondes et bat au passage le record de France de Yannick Agnel. C'est son deuxième titre européen du week-end après l'or sur 200 mètres papillon et un peu plus tard du bronze pour Léon Marchand, Maxime Grousset et leurs deux coéquipiers sur le relais 4x100 mètres 4 nages. La France boucle la compétition avec 11 médailles, dont 4 en or. Et en gymnastique, pour terminer, les Françaises décrochent le bronze par équipe au championnat d'Europe de Zagreb pour la troisième année consécutive. À seulement 16 ans, Elena Kolar repart avec une quatrième médaille après l'or à la poutre, l'argent au sol et le bronze au concours général. Voilà pour l'essentiel de l'actualité sportive. Belle journée à tous.
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1: Bonjour à tous. À la une de l'actualité, une cellule interministérielle de crise sera réunie cet après-midi autour de Sébastien Lecornu. Après le piratage massif de l'administration fiscale, près de 680 000 particuliers et professionnels sont concernés par le vol de données fiscales. Une seconde intrusion a également touché des données cadastrales. Les victimes vont commencer à être contactées individuellement à partir d'aujourd'hui, avec le détail des informations exposées et les consignes de vigilance. La canicule recule en France. Seuls 6 départements restent placé en vigilance orange ce matin, l'Ardèche, la Drôme, le Vaucluse, le Gard, les Bouches-du-Rhône et le Var. Dans ces secteurs, les températures pourront encore atteindre 34 à 38 degrés. Les fortes chaleurs devraient persister jusqu'à mercredi. Aucun département n'est placé en vigilance orange pour les orages. C'est l'heure du bilan et de la reconstruction après les gigantesques incendies de cet été. Emmanuel Macron et Sébastien Lecornu sont attendus aujourd'hui dans deux des territoires les plus durement touchés, Julie Pierret.
2: Oui, Emmanuel Macron est dans le Var en marge des commémorations de la libération de Bormes-les-Mimosas. Le président doit rencontrer les maires des communes frappées par l'incendie du Gros Bessillon, ainsi que des pompiers mobilisés contre les flammes. Un feu hors norme qui a détruit 6300 hectares. Plus de 10 000 sapeurs-pompiers ont participé aux opérations. Au même moment, le Premier ministre, lui, sera dans l'Ouest, en Gironde, accompagné de plusieurs membres du gouvernement. Là-bas, plus de 40 000 hectares de forêt et plus de 200 maisons ont brûlé fin juillet. Sébastien Lecornu doit rencontrer les élus et les acteurs locaux pour lancer la reconstruction dans cette zone.
1: Merci Julie. Et parmi les priorités, le logement, l'agriculture, le tourisme, la reforestation et la protection des habitants. Dans les Landes, la situation s'améliore autour de Luglon, même si l'incendie n'est toujours pas fixé. Une cinquantaine d'habitants de Garin ont été autorisés à regagner leur logement hier. Le feu a parcouru 1700 hectares depuis jeudi dernier. De nouveaux retours pourraient être autorisés aujourd'hui. On passe au sport avec du football. Lens remporte le trophée des champions, le premier de son histoire après sa victoire hier soir face à Paris 1-0, but inscrit par Florian Thauvin à la demi-heure de jeu. Lens a joué plus d'une mi-temps à 10 contre 11 après un carton rouge. Nuno Mendes a été exclu en fin de match côté parisien. Place maintenant à la reprise de la Ligue 1 ce week-end. Et Félix Lebrun entre dans l'histoire du tennis de table français. À 19 ans, il devient le premier français à remporter un grand match, l'équivalent d'un grand chelem en tennis. Il a battu en finale à Malmö le japonais Tomokazu Harimoto 4-7 à 1. Cette victoire va aussi le propulser à la deuxième place mondiale. Belle journée à tous.
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6: Après les brouillards matinaux, le ciel restera nuageux toute la matinée. Les belles éclaircies feront leurs apparitions plus tôt cet après-midi. Sinon, en Xaintrie, les températures minimales se situeront entre 17 et 25 degrés. Les maximales varieront entre 26 et 32 degrés. Les vents soutenus arriveront d'ouest, puis d'ouest-nord-ouest, accompagnés de rafales allant jusqu'à 35 km/h. Il fera 30 degrés à Argentat-sur-Dordogne ainsi qu'à Billac.
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0: Bonjour, aujourd'hui 17 août, 229e jour de l'année, nous fêtons les hyacinthes et c'est aussi la journée internationale du chat noir. C'est le 17 août 1923 que naissait Robert Sabatier, l'écrivain nous a quittés en juin 2012, et Jean Poiret, né le 17 août 1926, est lui disparu depuis mars 1992. Joyeux anniversaire à Michel Creton, né le 17 août 1942, à Robert De Niro, né en 1943, à Alain Bougrain-Dubourg, né en 1948, à Stéphane Escher, né en 1960, à Thierry Henry, né en 1977. Un petit temps en plus aussi pour le réalisateur d'un petit truc en plus, Artus, né en 1987. Et bon anniversaire enfin à la cycliste Marion Rousse, né le 17 août 1991. C'est aussi le 17 août 2006 que Bernard Rapp nous quittait. Le journaliste et réalisateur était né en février 1945. En 2014, c'était au tour de Pierre Vassilou de disparaître. Qui sait, celui-là était né en octobre 1937. Le 17 août 1879, Ferdinand de Lesseps crée la compagnie française du canal de Panama. En 1917, la première liaison aéropostale française est réalisée entre Paris, Le Mans et Saint-Nazaire. En 1969, le festival de Woodstock se termine après avoir accueilli 400 000 spectateurs. En 1996, Claudie André-Déhay devient la première française envoyée dans l'espace à bord d'une capsule russe Soyouz. Enfin, le 17 août 2017, un attentat à la voiture Bélier cause la mort de 14 personnes et en blesse une centaine d'autres sur la Rambla de Barcelone en Espagne, à la veille d'une autre action similaire à quelques kilomètres. Le dicton du jour, à la Saint-Hyacinthe, on peut sonner sans crainte. Demain, vous penserez à fêter les Hélènes.
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1: Des orages encore, principalement dans le massif central, les Alpes du Nord et les Vosges aujourd'hui. Ailleurs, le soleil devrait réapparaître, mais pas totalement. On va tout de même conserver un ciel de traîne sur une bonne partie des régions de l'Ouest. Ce sera plutôt lumineux autour de la Méditerranée et du Mistral dans la vallée du Rhône jusqu'à 60 km/h. Côté température, on a jusqu'à 23 à Brest et Lille, 24 à Strasbourg, 25 à La Rochelle, 27 à Lyon, 28 pour Paris et Toulouse, 30 à Bordeaux et Nice, et puis 36 au meilleur de la journée pour Montpellier.
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3: Bonjour à tous. À la une de l'actualité, une cellule interministérielle de crise sera réunie cet après-midi autour de Sébastien Lecornu. Après le piratage massif de l'administration fiscale, près de 680 000 particuliers et professionnels sont concernés par le vol de données fiscales. Une seconde intrusion a également touché des données cadastrales. Les victimes vont commencer à être contactées individuellement à partir d'aujourd'hui, avec le détail des informations exposées et les consignes de vigilance. La canicule recule en France. Seuls 6 départements restent placés en vigilance orange ce matin. L'Ardèche, la Drôme, le Vaucluse, le Gard, les Bouches-du-Rhône et le Var. Dans ces secteurs, les températures pourront encore atteindre 34 à 38 degrés. Les fortes chaleurs devraient persister jusqu'à mercredi. Aucun département n'est placé en vigilance orange pour les orages. Dans les Landes, la situation s'améliore autour de Luglon, même si l'incendie n'est toujours pas fixé. Une cinquantaine d'habitants de Garin ont été autorisés à regagner leur logement. Hier, le feu a parcouru 1700 hectares depuis jeudi dernier. De nouveaux retours pourraient être autorisés aujourd'hui. Et puis en football, Lens a remporté le trophée des champions hier soir, le premier de son histoire après sa victoire 1-0 face à Paris. But inscrit par Florian Thauvin.
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1: 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Attention, la piscine est fermée le jeudi. Des cours d'apprentissage et perfectionnement sont dispensés par Monsieur Thierry Ducose, maître nageur. La piscine de Saint-Martin-la-Méanne est ouverte pour tout l'été. Les matins de 11h à 13h et l'après-midi de 15h à 19h. Attention, la piscine est fermée le jeudi.
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0: hésiter entre plusieurs options qui vous semblent toutes plausibles. Les lions, si vous n'êtes pas sur la même longueur d'onde avec votre partenaire, ne vous en faites pas, avec quelques compromis, vous parviendrez vite à un accord. Vierge, dans le travail, vous ferez une autocritique trop sévère. Balance, plutôt que de multiplier les analyses, laissez votre intuition guider vos choix. Et Scorpion, ne prenez pas de grandes décisions aujourd'hui. Et Sagittaire, ne placez pas la barre trop haut si vous voulez obtenir de vrais résultats. Les Capricornes, vous allez vous sentir beaucoup plus libre d'agir à votre guise. Verseau, une écoute intérieure vous aidera à dépasser l'hésitation et à avancer. Enfin les Poissons, discutez avec votre partenaire de projets communs. Bonne journée et à demain.
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1: Oui, bonjour, ce serait pour passer un message concernant un marché de producteurs à Saint-Privat, mardi 18 août à 18h, organisé par Rando Xintrie et Carrefour de l'Amitié. Venez nombreux, on s'amusera beaucoup. Au revoir.
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1: Bonjour à tous, à la une de l'actualité, l'heure du bilan et de la reconstruction après les incendies de cet été. Emmanuel Macron se déplace aujourd'hui dans le Var. Le feu du Gros Bessillon a détruit 6300 hectares. Le président doit rencontrer élus et pompiers. Sébastien Lecornu, de son côté, se rend en Gironde où plus de 40 000 hectares et 200 maisons ont brûlé fin juillet. Le Premier ministre doit lancer la reconstruction avec plusieurs priorités, le logement, l'agriculture, le tourisme et la reforestation. Dans les Landes, une cinquantaine de personnes ont pu rentrer chez elles hier à Garin. Près de Luglon, l'incendie a parcouru 1700 hectares depuis jeudi dernier. Il n'est pas fixé. Si la situation reste favorable, d'autres habitants pourraient être autorisés à regagner leur logement aujourd'hui. Près de 680 000 contribuables touchés par le piratage massif de l'administration fiscale. Particuliers et professionnels sont concernés par ce vol de données. Une seconde intrusion a visé des informations cadastrales. Les victimes vont commencer à être prévenues individuellement à partir d'aujourd'hui. Une cellule interministérielle de crise doit également se réunir cet après-midi autour de Sébastien Lecornu. Dans l'actualité également, c'est encore l'été, il est encore temps de jouer à la pétanque. Les règles sont simples, il faut rapprocher sa boule le plus près du cochonnet. Reportage chez les boulistes, Mylène Desbac avec Julie Pierret.
2: Tu vois pointer ?
3: Trois boules, c'est bien.
4: Allez Lionel.
3: Allez, on y va.
5: Tirer ou pointer, c'est la grande question sur ce terrain de boules. Daniel Olivieri est un mordu de pétanque.
6: C'est un sport d'été parce qu'on joue plus facilement à l'extérieur l'été. Mais les mordus jouent aussi bien l'été que l'hiver.
5: C'est un jeu ludique, mais attention, c'est assez sérieux.
6: La pétanque, vous avez toutes les parties du corps qui bougent. Vous marchez, vous baissez, vous mettez accroupi, vous bougez les deux bras. Vous avez également l'attention. Parce que sans attention, on n'arrive pas à savoir qui sont les boules, pourquoi, comment, parce qu'on ne joue pas avec des boules noires, des boules blanches. Ensuite, vous avez la technique, c'est vous avez à vous dire, est-ce qu'il faut que je pointe, c'est-à-dire me rapprocher du cochonnet, ou est-ce qu'il faut que j'enlève la boule qui est en place.
5: Un sport complet donc, mais c'est aussi un moyen de créer du lien.
6: C'est difficile d'aller se rencontrer, à part d'aller dans un supermarché. Vous rencontrez les gens, vous leur dites bonjour, mais c'est fini, alors qu'ici, vous pouvez passer 2-3 heures à discuter avec l'un et l'autre, de tout, plein de choses, du beau temps, des petits-enfants, de tout. Quoi.
5: Allez, on rappelle quand même la règle, la première équipe qui atteint les 13 points remporte la partie.
7: Attends, regardez, je pointe
8: 43,7.
9: Il est à la blague,
8: allez.
1: Et pour terminer du football, Lens a remporté hier soir le trophée des champions, le premier de son histoire après sa victoire 1-0 face à Paris. Passez une belle matinée.
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10: Après les brouillards matinaux, le ciel restera nuageux toute la matinée. Les belles éclaircies feront leurs apparitions plus tôt cet après-midi. Sinon, en Xaintrie, les températures minimales se situeront entre 17 et 25 degrés. Les maximales varieront entre 26 et 32 degrés. Les vents soutenus arriveront d'ouest, puis d'ouest nord-ouest, accompagnés de rafales allant jusqu'à 35 km/h. Il fera 30 degrés à Argentat, sur Dordogne, ainsi qu'à Billac.
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1: Durant le mois d'août, la médiathèque d'Argentat vous propose de découvrir le mercredi 19 août de 10h à 11h un atelier sculpture et modelage, pâte effet béton et peindre l'objet de votre choix. À partir de 3 ans, moins de 6 ans accompagné d'un adulte sur inscription. Plus de renseignements sur acx-19.fr.
2: L'exposition Marc Latour, Village Sculpté vous accueille du 8 juillet au 19 septembre à la médiathèque Xaintrie-Val d'Ordogne d'Argentat. Avec l'association Fragments, venez découvrir les sculptures et leurs histoires. Mais aussi, le 18 juillet à 16h, une conférence Art et Ruralité à Marc Latour avec Jacques Tramont. Le 29 juillet ou le 5 août à 16h, un atelier sculpture pour les enfants de 6 à 12 ans. Plus d'informations sur notre site acx-19.fr. L'exposition Marc Latour, Village Sculpté, du 8 juillet au 19 septembre à la médiathèque Xaintrie, Val d'Ordogne d'Argentat.

0: Du 14 juillet au 18 août ont lieu les théâtrales de Collonges-la-Rouge. Nathalie Delpy, vous êtes administratrice culturelle de l'association. Est-ce que vous pouvez nous présenter les théâtrales?
1: Ça commence à être un ancien festival, enfin un festival qui a commencé à avoir un peu de bouteille puisqu'il a été créé en 1991 du coup à Collonges-la-Rouge. Alors, il a une évolution quand même assez intéressante puisqu'au début on avait une seule pièce qui était présentée dans l'été. Du coup, on peut considérer sur toute la décennie 90. Et depuis le début des années 2000, c'est 6 spectacles qui sont présentés chaque été en plein air au cœur du site classé de Collonges.
0: Et donc, ça se passe tous les mardis soirs à 21h30 au Théâtre de la Verdure, place du Lavoir. Comment choisissez-vous les pièces?
1: Le premier critère, on prend uniquement des pièces de compagnies professionnelles. Ensuite, il faut que les spectacles, bien évidemment, s'adaptent au concept du plein air, ce qui n'est pas le cas de tous les spectacles aujourd'hui, malheureusement. Quelquefois, ça perd trop en fait en qualité, en mise en scène ou en effet de le présenter en plein air. Donc, ça réduit encore un petit peu plus la sélection. Et effectivement, depuis quelques années aussi, on a une ligne artistique qui s'oriente plutôt vers la comédie, parce qu'on se dit dans un contexte estival, de plein air, c'est quand même plus approprié que d'avoir quelque chose de dramatique ou autre. On a un peu envie de se relaxer en vacances. Donc voilà, essentiellement, ce sont les trois critères principaux qui valident la programmation.
0: La troupe est différente chaque semaine, c'est ça?
1: Alors, elle est différente chaque semaine. Pas forcément, là pour le coup, sur 2026, les deux premières dates sont présentées par la même compagnie qui a un répertoire qui est assez varié et du coup, quelquefois, on peut piocher effectivement un ou deux spectacles. C'est une question tout simplement du spectacle qui est sélectionné, de la disponibilité aussi des compagnies. On a aussi beaucoup de compagnies qui font Avignon en juillet, donc ça limite aussi quelquefois les possibilités. Mais en principe, non, chaque spectacle est avec une compagnie différente.
0: Et vous, Nathalie Delpy, qu'est-ce qui vous plaît le plus dans les théâtrales?
1: Alors moi, c'est un peu particulier parce que moi, je suis la seule salariée de l'association. Mais ce qui me plaît beaucoup, c'est que déjà, présenter du théâtre en milieu rural, comme on le fait, c'est pas si commun et c'était quand même un sacré pari quand ça a été lancé. On n'a pas cette culture de sortir au théâtre dans nos régions rurales. Donc c'est le premier pas. Ensuite, au niveau des théâtrales, c'est organisé par une association. On a une ambiance quand même très familial aussi, et un accueil qui est très personnalisé au niveau des spectateurs, et je pense que ça se ressent aussi. Nous, dans l'association, on se considère un petit peu comme une famille. Au-delà de, pour moi, l'aspect professionnel qui est intéressant de rencontrer des artistes, des compagnies qui ont d'autres bagages, d'autres, quelquefois, cultures que la nôtre, et à la fois le lier au local. Et faire que dans notre association, il y a des personnes de différentes générations en fait, qui arrivent à travailler ensemble autour du même projet. C'est ce qui me plaît le plus.
0: Une série de beaux événements en perspective. Oui. Du 14 juillet au 18 août ont lieu les théâtrales de Collonges-la-Rouge. Ça se passe tous les mardis soirs à 21h30 au Théâtre de la Verdure, place du Lavoir.
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1: Des orages encore, principalement dans le massif central, les Alpes du Nord et les Vosges aujourd'hui. Ailleurs, le soleil devrait réapparaître, mais pas totalement. On va tout de même conserver un ciel de traîne sur une bonne partie des régions de l'Ouest. Ce sera plutôt lumineux autour de la Méditerranée et du Mistral dans la vallée du Rhône jusqu'à 60 km/h. Côté température, on a jusqu'à 23 à Brest et Lille, 24 à Strasbourg, 25 à La Rochelle, 27 à Lyon, 28 pour Paris et Toulouse, 30 à Bordeaux et Nice, et puis 36 au meilleur de la journée pour Montpellier.
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3: Bonjour à tous. À la une de l'actualité, l'heure du bilan et de la reconstruction après les incendies de cet été. Emmanuel Macron se déplace aujourd'hui dans le Var. Le feu du Gros Bessillon a détruit 6300 hectares. Le président doit rencontrer élus et pompiers. Sébastien Lecornu, de son côté, se rend en Gironde où plus de 40 000 hectares et 200 maisons ont brûlé fin juillet. Le Premier ministre doit lancer la reconstruction avec plusieurs priorités. Le logement, l'agriculture, le tourisme et la reforestation. Dans les Landes, une cinquantaine de personnes ont pu rentrer chez elles hier à Garin, près de Lugle. L'incendie a parcouru 1700 hectares depuis jeudi dernier. Il n'est pas fixé. Si la situation reste favorable, d'autres habitants pourraient être autorisés à regagner leur logement aujourd'hui. Près de 680 000 contribuables touchés par le piratage massif de l'administration fiscale. Particuliers et professionnels sont concernés par ce vol de données. Une seconde intrusion a visé des informations cadastrales. Les victimes vont commencer à être prévenues individuellement à partir d'aujourd'hui. Une cellule interministérielle de crise doit également se réunir cet après-midi autour de Sébastien Lecornu. Et puis en natation, Léon Marchand a décroché un nouveau titre européen. Le Français s'est imposé hier sur 400 mètres nage libre à Saint-Denis avec le record de France en 3 minutes et 43 secondes.
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1: Bonjour à tous. À la une de l'actualité sportive, Lens a remporté le trophée des champions hier soir en football, le premier de son histoire après sa victoire 1-0 face à Paris. But inscrit par Florian Thauvin à la demi-heure de jeu, Lens a joué plus d'une mi-temps à 10 contre 11 après un carton rouge. Nuno Mendes a été exclu en fin de match côté parisien, place maintenant à la reprise de la Ligue 1 ce week-end. Félix Lebrun entre dans l'histoire du tennis de table français. À 19 ans, il devient le premier français à remporter un grand match, l'équivalent d'un grand chelem en tennis. Il a battu en finale à Malmö le japonais Tomokazu Harimoto 4-7 à 1. Cette victoire va aussi le propulser à la deuxième place mondiale. Léon Marchand décroche un nouveau titre européen. Le français s'est imposé hier sur 400 mètres nage libre à Saint-Denis. Il l'emporte en 3 minutes 43 secondes et bat au passage le record de France de Yannick Agnel. C'est son deuxième titre européen du week-end après l'or sur 200 mètres papillon. Et un peu plus tard, du bronze pour Léon Marchand, Maxime Grousset et leurs deux coéquipiers sur le relais 4 fois 100 mètres 4 nage. La France boucle la compétition avec 11 médailles, dont 4 en or. Et en gymnastique, pour terminer, les Françaises décrochent le bronze par équipe au championnat d'Europe de Zagreb pour la troisième année consécutive. À seulement 16 ans, Elena Kolar repart avec une quatrième médaille après l'or à la poutre, l'argent au sol et le bronze au concours général. Voilà pour l'essentiel de l'actualité sportive. Belle journée à tous.
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2: Voici ma sélection télé pour ce lundi. Nous sommes le 17 août avec ce soir sur TF1 la série Camping Paradis avec Laurent Ournac et Anthony Dupré. Sur France 2, Enquête au Paradis, série. Sur France 3, Pour une poignée de dollars, Western avec Clint Eastwood. Sur M6, L'amour est dans le pré, présenté par Karine Le Marchand. Nouvelle saison, 4 agricultrices et 10 agriculteurs se lancent dans la quête de l'âme sœur. Vous retrouverez sur TMC Spider-Man 2 avec Tobey Maguire et Alfred Molina. Sur Gulli, les vacances préférées des Français présentées par Élodie Gossuin. Vacances à vélo autour des châteaux de la Loire au programme ce soir. Sur C-Star, Pop Session, c'est un concert, le concert de Marine à 21h10. Vous retrouverez ce soir sur Sister la série Kaamelott avec Alexandre Astier. Enfin sur RMC Life, Faites entrer l'accusé, présenté par Dominique Rizet et Christophe Delay. Bon zapping.
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1: Bonjour à tous, à la une de l'actualité, l'heure du bilan et de la reconstruction après les incendies de cet été. Emmanuel Macron se déplace aujourd'hui dans le Var. Le feu du Gros Bessillon a détruit 6300 hectares. Le président doit rencontrer élus et pompiers. Sébastien Lecornu, de son côté, se rend en Gironde où plus de 40 000 hectares et 200 maisons ont brûlé fin juillet. Le Premier ministre doit lancer la reconstruction avec plusieurs priorités, le logement, l'agriculture, le tourisme et la reforestation. Dans les Landes, une cinquantaine de personnes ont pu rentrer chez elles hier à Garin. Près de Luglon, l'incendie a parcouru 1700 hectares depuis jeudi dernier. Il n'est pas fixé. Si la situation reste favorable, d'autres habitants pourraient être autorisés à regagner leur logement aujourd'hui. Près de 680 000 contribuables touchés par le piratage massif de l'administration fiscale. Particuliers et professionnels sont concernés par ce vol de données. Une seconde intrusion a visé des informations cadastrales. Les victimes vont commencer à être prévenues individuellement à partir d'aujourd'hui. Une cellule interministérielle de crise doit également se réunir cet après-midi autour de Sébastien Lecornu. Dans l'actualité également, c'est encore l'été, il est encore temps de jouer à la pétanque. Les règles sont simples, il faut rapprocher sa boule le plus près du cochonnet. Reportage chez les boulistes, Mylène Desbac avec Julie Pierret.
2: Tu vois pointer ?
3: Trois boules, c'est bien.
4: Allez Lionel.
3: Allez, on y va.
5: Tirer ou pointer, c'est la grande question sur ce terrain de boules. Daniel Olivieri est un mordu de pétanque.
6: C'est un sport d'été parce qu'on joue plus facilement à l'extérieur l'été. Mais les mordus jouent aussi bien l'été que l'hiver.
5: C'est un jeu ludique, mais attention, c'est assez sérieux.
6: La pétanque, vous avez toutes les parties du corps qui bougent. Vous marchez, vous baissez, vous mettez accroupi, vous bougez des deux bras. Vous avez également l'attention. Parce que sans attention, on n'arrive pas à savoir qui sont les boules, pourquoi, comment, parce qu'on ne joue pas avec des boules noires, des boules blanches. Ensuite, vous avez la technique, c'est vous avez à vous dire, est-ce qu'il faut que je pointe, c'est-à-dire me rapprocher du cochonnet, ou est-ce qu'il faut que j'enlève la boule qui est en place.
5: Un sport complet donc, mais c'est aussi un moyen de créer du lien.
6: C'est difficile d'aller se rencontrer, à part d'aller dans un supermarché. Vous rencontrez les gens, vous leur dites bonjour, mais c'est fini, alors qu'ici, vous pouvez passer 2-3 heures à discuter avec l'un et l'autre, de tout, plein de choses, du beau temps, des petits-enfants, de tout. Quoi.
5: Allez, on rappelle quand même la règle, la première équipe qui atteint les 13 points remporte la partie.
7: Regardez, je pointe 43,7. Il est
8: à la plage. Allez.
1: Et pour terminer du football, Lens a remporté hier soir le trophée des champions, le premier de son histoire après sa victoire 1-0 face à Paris. Passez une belle matinée.
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10: Des orages encore, principalement dans le massif central, les Alpes du Nord et les Vosges aujourd'hui. Ailleurs, le soleil devrait réapparaître, mais pas totalement. On va tout de même conserver un ciel de traîne sur une bonne partie des régions de l'Ouest. Ce sera plutôt lumineux autour de la Méditerranée et du Mistral dans la vallée du Rhône jusqu'à 60 km/h. Côté température, on a jusqu'à 23 à Brest et Lille, 24 à Strasbourg, 25 à La Rochelle, 27 à Lyon, 28 pour Paris et Toulouse, 30 à Bordeaux et Nice, et puis 36 au meilleur de la journée pour Montpellier.
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0: Bonjour, aujourd'hui 17 août, 229e jour de l'année, nous fêtons les hyacinthes et c'est aussi la journée internationale du chat noir. C'est le 17 août 1923 que naissait Robert Sabatier, l'écrivain nous a quittés en juin 2012, et Jean Poiret, né le 17 août 1926, est lui disparu depuis mars 1992. Joyeux anniversaire à Michel Creton, né le 17 août 1942, à Robert De Niro, né en 1943, à Alain Bougrain-Dubourg, né en 1948, à Stéphane Escher, né en 1960, à Thierry Henry, né en 1977. Un petit temps en plus aussi pour le réalisateur d'un petit truc en plus, Artus, né en 1987. Et bon anniversaire enfin à la cycliste Marion Rousse, né le 17 août 1991. C'est aussi le 17 août 2006 que Bernard Rapp nous quittait. Le journaliste et réalisateur était né en février 1945. En 2014, c'était au tour de Pierre Vassilou de disparaître. Qui sait, celui-là était né en octobre 1937. Le 17 août 1879, Ferdinand de Lesseps crée la compagnie française du canal de Panama. En 1917, la première liaison aéropostale française est réalisée entre Paris, Le Mans et Saint-Nazaire. En 1969, le festival de Woodstock se termine après avoir accueilli 400 000 spectateurs. En 1996, Claudie André Dehet devient la première française envoyée dans l'espace à bord d'une capsule russe Soyouz. Enfin, le 17 août 2017, un attentat à la voiture Bélier cause la mort de 14 personnes et en blesse une centaine d'autres sur la Rambla de Barcelone en Espagne, à la veille d'une autre action similaire à quelques kilomètres. Le dicton du jour, à la Saint-Hyacinthe, on peut semer sans crainte. Demain, vous penserez à fêter les Hélènes.
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1: Durant l'Antiquité, j'étais un animal qui symbolisait la fécondité et la résurrection pour les Égyptiens. Mais je n'étais pas perçu aussi positivement par les sociétés occidentales, à commencer par les Grecs et les Romains pour qui je représentais sorcellerie et mort. Le christianisme au Moyen-Âge a même fait de moi une créature officielle du diable et m'associe au péché de la luxure, de l'avarice, de la gourmandise et de la paresse. Il est vrai que je ne respire pas le dynamisme et que mon apparence est peu flatteuse selon la sainte objectivité de l'homme. En plus, je suis venimeux. J'ai des mœurs nocturnes, et il m'arrive de fréquenter le monde souterrain, tout pour plaire quoi. Heureusement, quelques grands poètes contemporains, Victor Hugo en tête, ont permis de lentement me redorer le blason. Il faut dire que je suis bien incapable de faire mal à une mouche, quoique bien dodu, cela se discute. Certes, je suis un peu venimeux, mais c'est uniquement pour me défendre des carnivores qui auraient l'audace de vouloir m'engloutir. Quant à l'homme, il ne peut pas vraiment se plaindre de mon voisinage, car en plus d'être discret, je suis un véritable allié au jardin. En effet, je suis bel et bien gourmand, et même vorace, avec une préférence pour tout ce qui est gras, baveux et amateur de produits du potager. Mon espèce fait généralement une pause durant les hivers de Xaintrie, sauf lors de jours doux et pluvieux où je peux tenter une petite virée nocturne. Et mon vrai retour au premier plan se situe au premier jour du printemps, quand je décide de prendre tous les risques pour gagner un point d'eau accueillant. Et là finit la discrétion, place à un concert de sons émis par les mâles pour s'attirer les faveurs des femelles. La reproduction est en marche, et des milliers d'œufs sont alors délicatement roulés autour des plantes aquatiques. Si on a autant, c'est parce que très peu d'entre eux deviendront têtards, et encore moins adultes en âge de procréer. Et s'ils y arrivent, il faudra encore faire face à de nombreuses menaces, comme les roues des voitures ou les produits anti-limaces. Dans le meilleur des cas, mes congénères pourront vivre une dizaine d'années, et les plus belles femelles atteindre les 12 cm. Vous me connaissez forcément, avec ma peau pustuleuse et mes yeux couleur rouge feu, je suis le crapaud épineux. Si vous me croisez sur une route de Xaintrie lors du redout de mars, merci de faire preuve de bienveillance en relâchant le champignon. Si la rencontre a lieu plus tard sur votre terrasse, sachez que vous n'aurez jamais à vous plaindre de ma compagnie, quoique ni princière, ni charmante. En conclusion, vous conviendrez que moi, crapaud épineux, je ne suis en rien une bestiole affreuse, sale et méchante.
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1: Bonjour à tous, à la une de l'actualité, l'heure du bilan et de la reconstruction après les incendies de cet été. Emmanuel Macron se déplace aujourd'hui dans le Var. Le feu du Gros Bessillon a détruit 6300 hectares. Le président doit rencontrer élus et pompiers. Sébastien Lecornu, de son côté, se rend en Gironde où plus de 40 000 hectares et 200 maisons ont brûlé fin juillet. Le Premier ministre doit lancer la reconstruction avec plusieurs priorités, le logement, l'agriculture, le tourisme et la reforestation. Dans les Landes, une cinquantaine de personnes ont pu rentrer chez elles hier à Gare près de Luglon. L'incendie a parcouru 1700 hectares depuis jeudi dernier. Il n'est pas fixé. Si la situation reste favorable, d'autres habitants pourraient être autorisés à regagner leur logement aujourd'hui. Près de 680 000 contribuables touchés par le piratage massif de l'administration fiscale. Particuliers et professionnels sont concernés par ce vol de données. Une seconde intrusion a visé des informations cadastrales. Les victimes vont commencer à être prévenues individuellement à partir d'aujourd'hui. Une cellule interministérielle de crise doit également se réunir cet après-midi autour de Sébastien Lecornu. Dans l'actualité également, c'est encore l'été, il est encore temps de jouer à la pétanque. Les règles sont simples, il faut rapprocher sa boule le plus près du cochonnet. Reportage chez les boulistes, Mylène Desbac avec Julie Pierret.
2: Tu vois de pointer ?
3: Trois boules, c'est bien.
4: Allez Lionel.
3: Allez, on y va.
5: Ça va pas, tirer ou pointer, c'est la grande question sur ce terrain de boule. Daniel Olivieri est un mordu de pétanque.
6: C'est un sport d'été parce qu'on joue plus facilement à l'extérieur l'été. Mais les mordus jouent aussi bien l'été que l'hiver.
5: C'est un jeu ludique, mais attention, c'est assez sérieux.
6: La pétanque, vous avez toutes les parties du corps qui bougent. Vous marchez, vous baissez, vous mettez accroupi, vous bougez des deux bras. Vous avez également l'attention. Parce que sans attention, on n'arrive pas à savoir à qui sont les boules, pourquoi, comment, parce qu'on ne joue pas avec des boules noires, des boules blanches. Ensuite, vous avez la technique, c'est vous avez à vous dire, est-ce qu'il faut que je pointe, c'est-à-dire me rapprocher du cochonnet, ou est-ce qu'il faut que j'enlève la boule qui est en place.
5: Un sport complet donc, mais c'est aussi un moyen de créer du lien.
6: C'est difficile d'aller se rencontrer, à part d'aller dans un supermarché. Vous rencontrez les gens, vous leur dites bonjour, mais c'est fini, alors qu'ici, vous pouvez passer 2-3 heures à discuter avec l'un l'autre, de tout plein de choses, du beau temps, des petits-enfants, de tout. Quoi.
5: Allez, on rappelle quand même la règle, la première équipe qui atteint les 13 points remporte la partie.
7: Attends, regardez, je pointe
8: 43,7.
7: Il est à la plage, ah. Allez.
1: Et pour terminer du football, Lens a remporté hier soir le trophée des champions, le premier de son histoire après sa victoire 1-0 face à Paris. Passez une belle matinée.
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12: Après les brouillards matinaux, le ciel restera nuageux toute la matinée. Les belles éclaircies feront leurs apparitions plus tôt cet après-midi. Sinon, en Xaintrie, les températures minimales se situeront entre 17 et 25 degrés. Les maximales varieront entre 26 et 32 degrés. Les vents soutenus arriveront d'ouest, puis d'ouest nord-ouest, accompagnés de rafales allant jusqu'à 35 km/h. Il fera 30 degrés à Argentat-sur-Dordogne ainsi qu'à Billac.
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1: Bonjour à tous. L'essentiel de l'actualité, Sébastien Lecornu accueilli sous les huées ce matin au port Jean Gironde. Le Premier ministre est en déplacement dans les zones ravagées par les incendies de juillet pour lancer la reconstruction. Environ 200 habitants vêtus de noir se sont rassemblés devant la mairie. Certains sinistrés réclament surtout des aides financières rapides et concrètes. Le chef du gouvernement doit ensuite poursuivre sa visite à Mérignac. La ministre de la Transition écologique, Monique Barbu, veut explorer la piste de l'épargne des Français pour financer l'adaptation au changement climatique. L'idée serait de passer par la Caisse des dépôts alors que les marges budgétaires de l'État sont limitées. La ministre doit présenter de nouvelles mesures d'ici octobre avant trois priorités: l'adaptation, la forêt et la santé environnementale. Et puis la fin de la vigilance orange canicule se précise dans le sud-est. Elle sera levée demain matin à 6h dans les 6 derniers départements concernés: l'Ardèche, la Drôme, le Vaucluse, le Gard, les Bouches-du-Rhône et le Var, et passeront ensuite en jaune. La chaleur restera malgré tout avec encore 35 à 37 degrés attendus autour de la Méditerranée. Et enfin, pour finir, Félix Lebrun entre dans l'histoire du tennis de table. À 19 ans, il devient le premier Français à remporter un grand match, l'équivalent d'un grand chelem en tennis.
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1: Plusieurs tendances dans l'Hexagone aujourd'hui: du soleil, des nuages et quelques averses attendues dans l'est du pays, avec aussi des orages. Ça souffle pas mal avec des rafales de vent de 40 à 60 km/h près du pourtour méditerranéen. Côté température, on a entre 23 et 36 degrés, avec 23 à Brest et Lille, 24 à Metz, 25 à Biarritz et La Rochelle, 26 à Reims, 27 à Paris et Rennes, 28 à Toulouse, 29 à Limoges et Nice, 30 degrés à Lyon, 33 à Marseille et Perpignan, et puis 36 degrés au plus chaud de la journée à Montpellier.
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1: Oui, bonjour, ce serait pour passer un message concernant un marché de producteurs à Saint-Privat, mardi 18 août à 18h, organisé par Rando Xintrie et Carrefour de l'Amitié. Venez nombreux, on s'amusera beaucoup. Au revoir.
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1: Bonjour à tous. À la une de l'actualité, Sébastien Lecornu hué ce matin en Gironde. Le Premier ministre était sur place pour préparer la reconstruction après les méga-feux de fin juillet. Il a quitté la commune sans rencontrer les habitants qui l'attendaient, des feux qui ont lourdement pesé sur l'économie locale. La fréquentation sur place a chuté d'environ 50% selon le MEDEF et la CCI. Exemple dans cette école de surf du Porge, Pierre Vienne en est le directeur.
2: Nous, dès que ça a pu ouvrir, dès le 5, on est revenus tous. Les touristes sont revenus? Non. Les routes étaient fermées, ou alors sur Waze ou sur Maps, c'était indiqué fermé, qu'il fallait faire le tour de, voilà, pour venir de Bordeaux, par exemple, qu'il fallait 2 heures. Donc les gens ne sont pas venus. Et après, le camping municipal n'avait pas ouvert pour les nouvelles réservations. On a clairement donc pas commencé la saison. Et en fait, elle n'a pas recommencé. Nous, on se retrouve avec quelque chose qui correspond plus à entre 15 et 20% de ce qu'on devrait avoir là maintenant encore. Voilà, on n'a pas de participants.
1: Le patron de Skip School, l'école de surf de la plage centrale du Porge, au micro de Jacques Terrance. De son côté, Emmanuel Macron se déplace aujourd'hui dans le Var. Le feu du Gros Bessillon a détruit 6300 hectares. Le président doit rencontrer des élus et pompiers. Dans les Landes, 250 personnes reviennent progressivement chez elles. L'incendie autour de Luglon a parcouru 1700 hectares depuis la fin de semaine dernière. Il est maintenant fixé, pas de maison détruite. Près de 350 pompiers restent mobilisés pour éviter toute reprise. La vigilance orange canicule va prendre fin en France. 6 départements du sud-est restent concernés aujourd'hui. L'Ardèche, la Drôme, le Vaucluse, le Gard, les Bouches-du-Rhône et le Var. Dès demain, plus aucun département ne sera en orange. Il fera encore très chaud aujourd'hui près de la Méditerranée dans la vallée du Rhône avec 34 à 38 degrés. Vous allez peut-être être contacté aujourd'hui si vos impôts ont été piratés. Près de 680 000 particuliers et professionnels sont concernés. Les victimes sont prévenues individuellement par mail avec le détail des données dérobées et les consignes de vigilance. Une seconde intrusion a également touché des données cadastrales. Une cellule interministérielle de crise est réunie cet après-midi autour de Sébastien Lecornu. Nous terminons par du sport, du cyclisme. Il s'était fracturé la clavicule à la sortie d'un rond-point sur le Tour de France. Jonas Vingegaard met fin à sa saison. Annonce de son équipe Visma Lease Bike ce matin. Sa reprise de l'entraînement a pris du retard et le double vainqueur du Tour de France reprendra donc en 2027. Voilà pour l'essentiel de l'actualité. Passez un très bon début de semaine.
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6: Après les brouillards matinaux, le ciel restera nuageux toute la matinée. Les belles éclaircies feront leurs apparitions plus tôt cet après-midi. Sinon, en Xaintrie, les températures minimales se situeront entre 17 et 25 degrés. Les maximales varieront entre 26 et 32 degrés. Les vents soutenus arriveront d'ouest, puis d'ouest nord-ouest, accompagnés de rafales allant jusqu'à 35 km/h. Il fera 30 degrés à Argentat sur Dordogne ainsi qu'à Billac.
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1: Plusieurs tendances dans l'Hexagone aujourd'hui, du soleil, des nuages et quelques averses attendues dans l'est du pays, avec aussi des orages. Ça souffle pas mal avec des rafales de vent de 40 à 60 km/h près du pourtour méditerranéen. Côté température, on a entre 23 et 36 degrés, avec 23 à Brest et Lille, 24 à Metz, 25 à Biarritz et La Rochelle, 26 à Reims, 27 à Paris et Rennes, 28 à Toulouse, 29 à Limoges et Nice, 30 degrés à Lyon, 33 à Marseille et Perpignan, et puis 36 degrés au plus chaud de la journée à Montpellier.
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3: Bonjour à tous, l'essentiel de l'actualité, Sébastien Lecornu, hué ce matin. Le Premier ministre était sur place pour préparer la reconstruction après les méga-feux de fin juillet. Il a quitté la commune sans rencontrer les habitants qui l'attendaient. Des feux qui ont lourdement pesé sur l'économie locale. La fréquentation sur place a chuté d'environ 50% selon le MEDEF et la CCI. De son côté, Emmanuel Macron se déplace aujourd'hui dans le Var. Le feu du Gros Bessillon a détruit 6300 hectares. Le président doit rencontrer élus et pompiers. Dans les Landes, 250 personnes reviennent progressivement chez elle. L'incendie autour de Luglon a parcouru 1700 hectares depuis la fin de semaine dernière. Il est maintenant fixé. Pas de maison détruite. Près de 350 pompiers restent mobilisés pour éviter toute reprise. La vigilance orange canicule va prendre fin en France. 6 départements du sud-est restent concernés aujourd'hui. L'Ardèche, la Drôme, le Vaucluse, le Gard, les Bouches-du-Rhône et le Var. Dès demain, plus aucun département ne sera en orange. Il fera encore très chaud aujourd'hui près de la Méditerranée et dans la vallée du Rhône avec 34 à 38 degrés. Et puis en cyclisme, il s'était fracturé la clavicule à la sortie d'un rond-point sur le Tour de France. Jonas Vingegaard met fin à sa saison, annonce de son équipe ce matin. Sa reprise de l'entraînement a pris du retard et le double vainqueur du Tour de France reprendra en 2027.

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0: Albignac est une de ces communes qui savent se faire désirer à l'écart des grandes routes. Non loin de Lanteuil, elle voit passer la Roanne, un cours d'eau qui marque sa limite sud. L'origine du nom Albignac nous est présentée, comme très souvent, comme venant du nom latin albinus ou albinius. On pourrait aussi le rapprocher du mot latin alba qui signifie blanc. On pourrait aussi d'ailleurs le rapprocher d'une racine bien plus ancienne, une racine indo-européenne, Alp, A-L-P, qui désigne un lieu escarpé. Et cette origine peut paraître cohérente au vu de la situation géographique du bourg, accroché à un flanc de la colline. La commune a son point le plus bas à 154 mètres et son point le plus haut à 509 mètres. Cette commune, si discrète, possède un des plus beaux vestiges de l'art roman limousin, son église. Elle était autrefois d'une toute autre dimension et abritait un prieuré d'hommes, depuis au moins le XIe siècle d'ailleurs, que l'on retrouve prieuré de filles en 1499, et il ne reste plus aujourd'hui qu'une partie de cette église majestueuse, et son clocher-tour est l'un des plus anciens du Limousin. Les traces du passé du lieu sont nombreuses dans l'église, en particulier un sarcophage mérovingien dans le mur nord ou encore un bénitier sculpté dans une tête de chapiteau. Les traces de l'ancienne grandeur de l'édifice se lisent toujours comme, avec au sud du bâtiment, les traces d'une ancienne absidiole ou au nord, un départ de voûte. À l'intérieur de l'église, un grand tableau rappelle qu'à la suite de la guerre de Cent Ans, ce prieuré de filles d'Albignac fut rattaché au couvent du Coiroux à Aubazine. Sur ce tableau daté de 1604 figure l'inscription « Jeanne de Batfol, prieuse de Coirouse, a donné ce tableau. On peut aussi lire le nom de cette femme sur la cloche de l'église, datée elle aussi du début du XVIIe siècle. De l'ancien prieuré subsiste aujourd'hui une tour carrée qui devait vraisemblablement communiquer avec l'église et qui abrite aujourd'hui un monumental escalier à vis. En vous promenant dans le village, vous pourrez aussi imaginer, non loin de l'église, le tribunal et la prison qui existait là il y a fort longtemps à l'angle de la place du village. Jean-Baptiste Lomont est un albignacois qui a laissé son nom dans l'histoire en étant maire d'Aubazine, conseiller général, député et surtout viguier d'Andorre. Il a vécu de 1865 à 1957. Les gens d'Albignac s'appellent les albignacoises et les albignacois et Albignac comptait en 2019 239 habitants.
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1: Bonjour à tous, à la une de l'actualité, Sébastien Lecornu hué ce matin en Gironde. Le Premier ministre était sur place pour préparer la reconstruction après les méga-feux de fin juillet. Il a quitté la commune sans rencontrer les habitants qui l'attendaient, des feux qui ont lourdement pesé sur l'économie locale. La fréquentation sur place a chuté d'environ 50% selon le MEDEF et la CCI. Exemple dans cette école de surf du Porge, Pierre Vienne en est le directeur.
2: Nous, dès que ça a pu ouvrir, dès le 5, on est revenus tous. Les touristes sont revenus? Non. Les routes étaient fermées, ou alors sur Waze ou sur Maps c'était indiqué fermé et qu'il fallait faire le tour de, voilà, pour venir de Bordeaux par exemple, qu'il fallait 2 heures. Donc les gens ne sont pas venus. Et après, le camping municipal n'avait pas ouvert pour les nouvelles réservations. On a clairement donc pas commencé la saison et en fait elle n'a pas recommencé. Nous, on se retrouve avec quelque chose qui correspond plus à entre 15 et 20% de ce qu'on devrait avoir là maintenant encore. On n'a pas de participants.
1: Le patron de Skip School, l'école de surf de la plage centrale du Porge, au micro de Jacques Terrance. De son côté, Emmanuel Macron se déplace aujourd'hui dans le Var. Le feu du Gros Bessillon a détruit 6300 hectares. Le président doit rencontrer des élus et pompiers. Dans les Landes, 250 personnes reviennent progressivement chez elles. L'incendie autour de Luglon a parcouru 1700 hectares depuis la fin de semaine dernière. Il est maintenant fixé. Pas de maison détruite. Près de 350 pompiers restent mobilisés pour éviter toute reprise. La vigilance orange canicule va prendre fin en France. 6 départements du sud-est restent concernés aujourd'hui. L'Ardèche, la Drôme, le Vaucluse, le Gard, les Bouches-du-Rhône et le Var. Dès demain, plus aucun département ne sera en orange. Il fera encore très chaud aujourd'hui près de la Méditerranée dans la vallée du Rhône avec 34 à 38 degrés. Vous allez peut-être être contacté aujourd'hui si vos impôts ont été piratés. Près de 680 000 particuliers et professionnels sont concernés. Les victimes sont prévenues individuellement par mail avec le détail des données dérobées et les consignes de vigilance. Une seconde intrusion a également touché des données cadastrales. Une cellule interministérielle de crise est réunie cet après-midi autour de Sébastien Lecornu. Nous terminons par du sport, du cyclisme. Il s'était fracturé la clavicule à la sortie d'un rond-point sur le Tour de France. Jonas Vingegaard met fin à sa saison. Annonce de son équipe Visma Lease Bike ce matin. Sa reprise de l'entraînement a pris du retard et le double vainqueur du Tour de France reprendra donc en 2027. Voilà pour l'essentiel de l'actualité. Passez un très bon début de semaine.
0: C'est la fin de ce flash. Merci d'être avec nous sur ACX. Rendez-vous dans une heure.
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2: Voici ma sélection télé pour ce lundi. Nous sommes le 17 août avec ce soir sur TF1 la série Camping Paradis avec Laurent Ournac et Anthony Dupré. Sur France 2, Enquête au Paradis, série. Sur France 3, Pour une poignée de dollars, Western avec Clint Eastwood. Sur M6, L'amour est dans le pré, présenté par Karine Lemarchand. Nouvelle saison, 4 agricultrices et 10 agriculteurs se lancent dans la quête de l'âme sœur. Vous retrouverez sur TMC Spider-Man 2 avec Tobey Maguire et Alfred Molina. Sur Gulli, les vacances préférées des Français présentées par Élodie Gossuin. Vacances à vélo autour des châteaux de la Loire au programme ce soir. Sur ces stars, Pop Session, c'est un concert, le concert de Marine à 21h10. Vous retrouverez ce soir sur Sister la série Kaamelott avec Alexandre Astier. Enfin sur RMC Life, Faites entrer l'accusé, présenté par Dominique Rizet et Christophe Delay. Bon zapping.
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1: Bonjour à tous. À la une de l'actualité en Gironde, le Premier ministre Sébastien Lecornu, en déplacement au Porge et à Mérignac aujourd'hui, assure que le gouvernement n'a rien à cacher sur les opérations des pompiers. Il promet d'expliquer les décisions prises minute par minute dans les premières heures du feu. Une visite sous tension alors que des habitants du Porge ont accueilli le Premier ministre avec des huées. Dans les Landes, le feu qui a ravagé 1700 hectares depuis jeudi est désormais fixé selon les autorités. Il ne progresse plus mais reste sous surveillance et n'est pas encore éteint. Environ 250 habitants de Luglon vont pouvoir rentrer chez eux après plusieurs jours d'évacuation. Après le piratage du fisc, les premières victimes vont être contactées à partir d'aujourd'hui. L'administration fiscale doit informer individuellement les personnes concernées par cette fuite de données qui touche environ 678 000 particuliers et professionnels. Une réunion doit d'ailleurs se tenir ce lundi autour du Premier ministre pour faire le point sur la sécurisation des administrations. L'allocation de rentrée scolaire sera versée demain à environ 3 millions de familles en France. Plus de 5 millions d'enfants sont concernés. Le montant varie de 426 à 466 euros selon l'âge de l'enfant. Une aide précieuse pour financer les fournitures, mais aussi les vêtements ou les chaussures.
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1: Bonjour à tous. L'essentiel de l'actualité. Après les incendies dévastateurs de ces derniers mois, le gouvernement va débloquer une enveloppe pour aider les départements les plus touchés. 10 millions d'euros en Gironde et 2 millions pour les Landes. Les permis de construire pourront être délivrés sous un mois. Des aides seront également prévues pour les entreprises, les agriculteurs et le secteur du tourisme. Par ailleurs, après 5 jours de lutte, le feu dans les Landes est désormais fixé. Une partie des habitants évacués vont pouvoir rentrer chez eux. La vie étudiante coûte encore plus cher cette année. Selon l'UNEF, les dépenses ont augmenté de 1,66% sur un an. Après déduction des aides, un étudiant doit désormais débourser en moyenne 1300 euros par mois. En cause notamment la hausse des loyers, mais aussi du prix des transports et de l'alimentation. Enfin, c'est le carton de cet été au cinéma. Spider-Man Brand New Day, le nouveau volet porté par Tom Holland, vient de dépasser les 2 milliards de dollars de recettes à peine 3 semaines après sa sortie. C'est le deuxième film à franchir ce cap, juste derrière Avengers Endgame.
2: C'est la fin de ce flash. Prochain rendez-vous avec l'info dans une heure. Merci d'être avec nous.
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1: Un temps très contrasté au programme demain. Le ciel restera clair et dégagé toute la journée dans le quart sud-est, en Occitanie et en Nouvelle-Aquitaine. Partout ailleurs, on aura un temps plutôt voilé. Les nuages seront plus nombreux près des côtes de la Manche et même quelques gouttes de pluie attendues dans les Hauts-de-France. La température demain matin, 20 degrés à Brest et Rouen, 21 à Paris et Amiens, 23 degrés à Bordeaux, 24 à Chalon-sur-Saône, 26 à Lyon, 28 à Nice, 29 à Marseille, 30 degrés à Montpellier. Demain après-midi, il fera 21 à 36 degrés.
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0: théâtre équestre et concerts tous les jeudis des mois de juillet et août à Lourdes à 20h. Olivier, vous êtes cavalier comédien dans l'association Cavalsen. Pourriez-vous nous raconter en quelques mots ce qui a impulsé la création des Jeudis Festifs à Lourdes ?
1: On a déménagé à Lourdes il y a 4 ans. On est une compagnie, on vient de Lille. Et on a eu envie d'animer au niveau local, aussi bien pour les personnes vivant dans le bassin ici que pour les touristes. Donc on a créé tous les jeudis soirs les jeudis festifs avec le théâtre équestre suivi d'un concert. Parce qu'en fait, le week-end, nous partons en tournée avec ce théâtre équestre. Et la semaine, comme on est à domicile, ben on a eu l'idée de faire ça pour animer ici, quoi.
0: L'année dernière, j'ai assisté au spectacle. C'était très drôle et impressionnant. Et puis, vous incluez les assos locales aussi dans le spectacle. Qu'est-ce que vous proposez cette année ?
1: On reste dans le même esprit, hein, toujours une pièce de théâtre avec les chevaux qui sont partie prenante et acteurs principaux du spectacle. On a changé de thème. On est sur un thème western un peu décalé qui fait beaucoup de références à l'actualité avec l'Amérique d'aujourd'hui et les relations internationales. Et on a encore fait appel à des acteurs locaux, enfin avec des bénévoles locaux, dont un groupe de danseuses locales, des musiciens qu'on a intégrés cette année, et puis un petit peu plus de comédiens, des jeunes qu'on a formés au courant de l'année et qui se produisent maintenant avec nous.
0: C'est sur réservation, on peut manger sur place, il y a des food trucks, il me semble que l'association aussi propose des planches.
1: Ouais. Vous vous souvenez très bien de votre passage chez nous l'année dernière.
0: Oui, ça m'avait marqué. Et à quoi peut-on s'attendre? C'est pour quel genre de public? Il faut avoir quel âge? Racontez-nous un peu tout ça.
1: C'est un public hyper familial, franchement ça va des petits jusqu'aux plus vieux. Dans l'écriture on prévoit vraiment ça, donc il y a des blagues pour les plus jeunes et des blagues aussi pour les plus grands. Et après, tout ce qui est chevaux, de toute façon, ça réunit toute la famille. Et en effet, cette année, du coup, il y a encore, pour se restaurer, il y a plusieurs food trucks, il y a des planches charcuterie fromage, il y a tout ce qu'il faut. Et c'est vraiment une ambiance entre amis, en famille. Et on peut réserver les tables. En tout cas, si vous mangez sur place, on peut prendre en charge votre réservation. Donc, vous réservez des tables à partir de 2 personnes jusqu'à 30 si vous le souhaitez. Et si vous n'avez pas réservé, vous pouvez quand même tenter de venir, mais ce n'est pas sûr qu'il y aura des places assises.
0: Et oui, vous êtes victime de votre succès.
1: Oui, je ne sais pas, mais en tout cas, on essaye de ne pas mettre... On ne dépasse pas les 300 places assises. C'est vrai qu'après, sinon, les gens ne voient pas forcément bien la piste. Donc c'est vrai qu'elles partent assez vite, surtout à partir du 20 juillet. Par exemple, pour cette semaine, on est déjà quasiment plein. Et ça commence déjà pour les 2 semaines qui arrivent, quoi. Donc oui, c'est conseillé de réserver.
0: D'accord, 300 places à Lourdes, et c'est plein, ben c'est chouette.
1: C'est plus que le nombre d'habitants.
0: Et oui, ben oui. Alors vous, Olivier, qu'est-ce qui vous plaît le plus dans ce genre de spectacle, justement le rapport au public et tout, qu'est-ce qui vous plaît le plus?
1: Ce qui me plaît le plus, c'est de faire un spectacle différent chaque jeudi, en tout cas pour moi. Il y a beaucoup d'improvisation, il y a du jeu avec le public, parce qu'on fait venir le public sur scène avec nous. Ce qui est sympa aussi, mais bon, ça les gens ne le voient pas, c'est l'écriture en fait, essayer d'avoir une nouvelle idée, créer un nouveau spectacle. Et le retravailler tout l'hiver et essayer de le présenter. Et c'est toujours un petit stress, hein, d'arriver avec un nouveau spectacle, mais c'est quelque chose qui plaît, quoi. Ça met un peu d'adrénaline tous les ans d'avoir ce petit challenge.
0: Théâtre équestre et concert tous les jeudis des mois de juillet et août à Lourdes à 20h sur réservation.
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1: Bonjour à tous. L'essentiel de l'actualité. Après les incendies dévastateurs de ces derniers mois, le gouvernement va débloquer une enveloppe pour aider les départements les plus touchés. 10 millions d'euros en Gironde et 2 millions pour les Landes. Les permis de construire pourront être délivrés sous un mois. Des aides seront également prévues pour les entreprises, les agriculteurs et le secteur du tourisme. Par ailleurs, après 5 jours de lutte, le feu dans les Landes est désormais fixé. Une partie des habitants évacués vont pouvoir rentrer chez eux. La vie étudiante coûte encore plus cher cette année. Selon l'UNEF, les dépenses ont augmenté de 1,66% sur un an. Après déduction des aides, un étudiant doit désormais débourser en moyenne 1300 euros par mois. En cause notamment la hausse des loyers, mais aussi du prix des transports et de l'alimentation. Enfin, c'est le carton de cet été au cinéma. Spider-Man Brand New Day, le nouveau volet porté par Tom Holland, vient de dépasser les 2 milliards de dollars de recettes à peine 3 semaines après sa sortie. C'est le deuxième film à franchir ce cap, juste derrière Avengers Endgame.
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1: Un temps très contrasté au programme demain. Le ciel restera clair et dégagé toute la journée dans le quart sud-est, en Occitanie et en Nouvelle-Aquitaine. Partout ailleurs, on aura un temps plutôt voilé. Les nuages seront plus nombreux près des côtes de la Manche et même quelques gouttes de pluie attendues dans les Hauts-de-France. La température demain matin, 20 degrés à Brest et Rouen, 21 à Paris et Amiens, 23 degrés à Bordeaux, 24 à Chalon-sur-Saône, 26 à Lyon, 28 à Nice, 29 à Marseille, 30 degrés à Montpellier. Demain après-midi, il fera 21 à 36 degrés.
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1: Bonsoir à tous. À la une de l'actualité, rebondissement après le piratage des impôts. Des hackers affirment avoir déjà vendu une partie des données dérobées pour plusieurs milliers d'euros. Des déclarations qui restent pour l'instant invérifiables. Au moins 678 000 particuliers et professionnels sont concernés. Le parquet de Paris a ouvert une enquête et les personnes touchées doivent être contactées par l'administration fiscale. 5 départements du Grand Est placés en alerte pour la pollution de l'air. La Moselle est en rouge et la Meurthe-et-Moselle et la Moselle sont en orange. En cause, des particules transportées notamment par le feu des Hautes-Fagnes en Wallonie. La situation pourrait encore se dégrader. Les autorités appellent à la vigilance. Sébastien Lecornu a été hué ce matin en Gironde. Le Premier ministre était sur place pour préparer la reconstruction après les méga-feux de fin juillet. Il a quitté la commune du Porge sans rencontrer les habitants qui l'attendaient. Des feux qui ont lourdement pesé sur l'économie locale. La fréquentation sur place a chuté d'environ 50% selon le MEDEF et la CCI. Exemple, dans cette école de surf du Porge, Pierre Vienne en est le directeur.
2: Nous, dès que ça a pu ouvrir, dès le 5, on est revenus tous. Les touristes sont revenus? Non. Les routes étaient fermées, ou alors sur Waze ou sur Maps, c'était indiqué fermé, qu'il fallait faire le tour de, voilà, pour venir de Bordeaux, par exemple, qu'il fallait 2 heures. Donc les gens ne sont pas venus. Et après, le camping municipal n'avait pas ouvert pour les nouvelles réservations. Nous, on a clairement donc pas commencé la saison, et en fait, elle n'a pas recommencé. Nous, on se retrouve avec quelque chose qui correspond plus à entre 15 et 20% de ce qu'on devrait avoir là maintenant encore. Voilà, on n'a pas de participants.
1: Le patron de Skip School, l'école de surf de la plage centrale du Porge, au micro de Jacques Terrance. L'Iran interdit le retour sur son territoire de 2 diplomates français. En juillet, ils avaient été arrêtés et interrogés pendant plusieurs heures par les services de sécurité iraniens. Et l'un des diplomates aurait été victime de violence. Téhéran dément toute agression et accuse les 2 Français d'avoir participé à une réunion avec des personnes recherchées par les autorités. Enfin, les championnats d'Europe ont fait le plein de téléspectateurs sur France Télévisions. La natation a réuni en moyenne 2,2 millions de personnes, avec un pic à plus de 4 millions dimanche pour le titre de Léon Marchand. L'athlétisme, lui, a attiré 2,4 millions de téléspectateurs en moyenne chaque soir. Voilà pour l'actualité. Bonne fin de journée à tous.
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7: Cette fin de soirée s'annonce sous la chaleur avec un ciel nuageux qui nous cache le soleil. Mais malgré tout, la lourdeur de l'air persiste avec des températures tout de même en baisse. Il fera encore 28 degrés à 20h à Argentat et 27 degrés à Rieck-Saint-Try. Un léger vent de secteur ouest puis nord nous apportera un peu de rafraîchissement durant la nuit et la journée de mardi commencera sous le soleil et les nuages. Aujourd'hui, nous fêtons les hyacinthes à la Sainte-Hyacinthe. On peut semer sans crainte. Belle soirée sur ACX.
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1: Bonsoir à tous. L'essentiel de l'actualité, rebondissement après le piratage des impôts. Des hackers affirment avoir déjà vendu une partie des données dérobées pour plusieurs milliers d'euros. Le parquet de Paris a ouvert une enquête et les personnes touchées doivent être contactées par l'administration fiscale. 5 départements du Grand Est placés en alerte pour la pollution de l'air. La Moselle est en rouge et la Meurthe-et-Moselle et la Moselle sont en orange. En cause, des particules transportées notamment par le feu des Hautes-Fagnes en Wallonie. La situation pourrait encore se dégrader. Les autorités appellent à la vigilance. L'Iran interdit le retour sur son territoire de 2 diplomates français. En juillet, ils avaient été arrêtés et interrogés pendant plusieurs heures par les services de sécurité iraniens. Et l'un des diplomates aurait été victime de violence. Téhéran dément toute agression et accuse les deux Français d'avoir participé à une réunion avec des personnes recherchées par les autorités. Enfin, les championnats d'Europe ont fait le plein de téléspectateurs sur France Télévisions. La natation a réuni en moyenne 2,2 millions de personnes, avec un pic à plus de 4 millions dimanche pour le titre de Léon Marchand. L'athlétisme, lui, a attiré 2,4 millions de téléspectateurs en moyenne chaque soir.
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1: Bonsoir à tous. À la une de l'actualité, rebondissement après le piratage des impôts. Des hackers affirment avoir déjà vendu une partie des données dérobées pour plusieurs milliers d'euros. Des déclarations qui restent pour l'instant invérifiables. Au moins 678 000 particuliers et professionnels sont concernés. Le parquet de Paris a ouvert une enquête et les personnes touchées doivent être contactées par l'administration fiscale. 5 départements du Grand Est placés en alerte pour la pollution de l'air. La Moselle est en rouge et la Meurthe-et-Moselle et la Moselle sont en orange. En cause, des particules transportées notamment par le feu des Hautes-Fagnes en Wallonie. La situation pourrait encore se dégrader. Les autorités appellent à la vigilance. Sébastien Lecornu a été hué ce matin en Gironde. Le Premier ministre était sur place pour préparer la reconstruction après les méga-feux de fin juillet. Il a quitté la commune du Porge sans rencontrer les habitants qui l'attendaient. Des feux qui ont lourdement pesé sur l'économie locale. La fréquentation sur place a chuté d'environ 50% selon le MEDEF et la CCI. Exemple, dans cette école de surf du Porge, Pierre Vienne en est le directeur.
2: Nous, dès que ça a pu ouvrir, dès le 5, on est revenus tous. Les touristes sont revenus, non. Les routes étaient fermées, ou alors sur Waze ou sur Maps, c'était indiqué fermé, qu'il fallait faire le tour de, voilà, pour venir de Bordeaux, par exemple, qu'il fallait 2 heures. Donc les gens ne sont pas venus. Et après, le camping municipal n'avait pas ouvert pour les nouvelles réservations. On a clairement donc pas commencé la saison. Et en fait, elle n'a pas recommencé. Nous, on se retrouve avec quelque chose qui correspond plus à entre 15 et 20% de ce qu'on devrait avoir là maintenant encore. On n'a pas de participants.
1: Le patron de Skip School, l'école de surf de la plage centrale du Porge, au micro de Jacques Terrance. L'Iran interdit le retour sur son territoire de 2 diplomates français. En juillet, ils avaient été arrêtés et interrogés pendant plusieurs heures par les services de sécurité iraniens. Et l'un des diplomates aurait été victime de violence. Téhéran dément toute agression et accuse les 2 Français d'avoir participé à une réunion avec des personnes recherchées par les autorités. Enfin, les championnats d'Europe ont fait le plein de téléspectateurs sur France Télévisions. La natation a réuni en moyenne 2,2 millions de personnes, avec un pic à plus de 4 millions dimanche pour le titre de Léon Marchand. L'athlétisme, lui, a attiré 2,4 millions de téléspectateurs en moyenne chaque soir. Voilà pour l'actualité. Bonne fin de journée à tous.
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7: Cette fin de soirée s'annonce sous la chaleur avec un ciel nuageux qui nous cache le soleil. Mais malgré tout, la lourdeur de l'air persiste avec des températures tout de même en baisse. Il fera encore 28 degrés à 20h à Argentat et 27 degrés à Rieck-Saint-Try. Un léger vent de secteur ouest puis nord nous apportera un peu de rafraîchissement durant la nuit et la journée de mardi commencera sous le soleil et les nuages. Aujourd'hui, nous fêtons les hyacinthes. À la Sainte-Hyacinthe, on peut semer sans crainte. Belle soirée sur ACX.
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1: Un temps très contrasté au programme demain. Le ciel restera clair et dégagé toute la journée dans le quart sud-est, en Occitanie et en Nouvelle-Aquitaine. Partout ailleurs, on aura un temps plutôt voilé. Les nuages seront plus nombreux près des côtes de la Manche et même quelques gouttes de pluie attendues dans les Hauts-de-France. La température demain matin, 20 degrés à Brest et Rouen, 21 à Paris et Amiens, 23 degrés à Bordeaux, 24 à Chalon-sur-Saône, 26 à Lyon, 28 à Nice, 29 à Marseille, 30 degrés à Montpellier. Demain après-midi, il fera 21 à 36 degrés.
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1: Bonsoir à tous. L'essentiel de l'actualité, rebondissement après le piratage des impôts. Des hackers affirment avoir déjà vendu une partie des données dérobées pour plusieurs milliers d'euros. Le parquet de Paris a ouvert une enquête et les personnes touchées doivent être contactées par l'administration fiscale. 5 départements du Grand Est placés en alerte pour la pollution de l'air. La Moselle est en rouge et la Meurthe-et-Moselle et la Moselle sont en orange. En cause, des particules transportées notamment par le feu des Hautes-Fagnes en Wallonie. La situation pourrait encore se dégrader. Les autorités appellent à la vigilance. L'Iran interdit le retour sur son territoire de 2 diplomates français. En juillet, ils avaient été arrêtés et interrogés pendant plusieurs heures par les services de sécurité iraniens et l'un des diplomates aurait été victime de violences. Téhéran dément toute agression et accuse les deux Français d'avoir participé à une réunion avec des personnes recherchées par les autorités. Enfin, les championnats d'Europe ont fait le plein de téléspectateurs sur France Télévisions. La natation a réuni en moyenne 2,2 millions de personnes avec un pic à plus de 4 millions dimanche pour le titre de Léon Marchand. L'athlétisme, lui, a attiré 2,4 millions de téléspectateurs en moyenne chaque soir.
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0: Et tout de suite, Christophe vous propose sa chronique télé pour ce soir.
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2: Voici ma sélection télé pour ce lundi. Nous sommes le 17 août avec ce soir sur TF1 la série Camping Paradis avec Laurent Ournac et Anthony Dupré. Sur France 2, Enquête au Paradis, série. Sur France 3, Pour une poignée de dollars, Western avec Clint Eastwood. Sur M6, L'amour est dans le pré, présenté par Karine Le Marchand. Nouvelle saison, 4 agricultrices et 10 agriculteurs se lancent dans la quête de l'âme sœur. Vous retrouverez sur TMC Spider-Man 2 avec Tobey Maguire et Alfred Molina. Sur Gulli, les vacances préférées des Français présentées par Élodie Gossuin. Vacances à vélo autour des châteaux de la Loire au programme ce soir. Sur C Star, Pop Session, c'est un concert, le concert de Marine à 21h10. Vous retrouverez ce soir sur Sister la série Kaamelott avec Alexandre Astier. Enfin sur RMC Life, Faites entrer l'accusé, présenté par Dominique Rizet et Christophe Delay. Bon zapping.
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1: Oui, bonjour, ce serait pour passer un message concernant un marché de producteurs à Saint-Privat, mardi 18 août à 18h, organisé par Rando Xintrie et Carrefour de l'Amitié. Venez nombreux, on s'amusera beaucoup. Au revoir.
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1: L'essentiel de l'actualité, un petit coup de frais attendu cette semaine en France. Après plus de 2 mois de températures très élevées et 3 vagues de chaleur, le thermomètre devrait enfin repasser sous les normales de saison. L'air frais arrivera par le nord-ouest du pays dès mercredi, avant de gagner progressivement l'ensemble du territoire. Le gouvernement envisage de mettre à contribution les retraités les plus aisés pour faire des économies dans le budget 2027. Parmi les pistes, geler ou revaloriser moins fortement que l'inflation les pensions les plus élevées. L'objectif serait d'économiser plus de 6 milliards d'euros. Un ancien prêtre parisien de 81 ans a été mis en examen pour des viols répétés sur mineurs. L'affaire a été relancée après la plainte en 2024 d'un homme qui accuse le religieux d'avoir abusé de lui lorsqu'il était enfant. 3 autres victimes se sont également signalées, mais les faits les concernant sont prescrits. Enfin, nouveau coup dur pour Gianni Infantino. À 7 mois de l'élection à la présidence de la FIFA, la fédération écossaise annonce qu'elle ne votera pas pour lui. L'Écosse rejoint notamment l'Angleterre, l'Irlande et le Pays de Galles. Le patron de la FIFA est critiqué sur sa gouvernance et son manque de transparence.
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3: Cette fin de soirée s'annonce sous la chaleur avec un ciel nuageux qui nous cache le soleil. Mais malgré tout, la lourdeur de l'air persiste avec des températures tout de même en baisse. Il fera encore 28 degrés à 20h à Argentat et 27 degrés à Rieck-Saint-Trie. Un léger vent de secteur ouest puis nord nous apportera un peu de rafraîchissement durant la nuit et la journée de mardi commencera sous le soleil et les nuages. Aujourd'hui, nous fêtons les hyacinthes à la Sainte-Hyacinthe. On peut semer sans crainte. Belle soirée sur ACX.
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1: Les marchés de pays à Saint-Privat recommencent comme chaque année, place du champ de foire de Saint-Privat. Tous les mardis, du 21 juillet au 18 août, à partir de 18h, venez passer un moment convivial et festif. Chaque marché est organisé par une association différente. Ce mardi 18 août, le Carrefour de l'Amitié et Rando Excentri vous propose de composer votre repas sur place au fil des producteurs de pain, de viande, de fromage et dessert. Des barquettes de frites vous seront aussi proposées. Animation par l'orchestre Patrice Rivière. Alors, pour passer une belle soirée au cœur du village de Saint-Privat, venez participer aux différents marchés des producteurs tous les mardis du 21 juillet au 18 août à partir de 18h. On vous attend. Dimanche 23 août, l'APE, les enfants d'abord, à Marciac-la-Croisille, organise un vide-grenier dans le bourg du village. 5 euros les 5 mètres sur inscription. Alors, pour profiter des animations de la fête foraine, venir chiner, dénicher un objet rare et faire de bonnes affaires, le vide-grenier du dimanche 23 août à Marciac-la-Croisille de 8h à 18h est fait pour vous, avec possibilité de buvettes et de petites restaurations sur place. Plus de renseignements sur ACX-19.fr.
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1: Bonsoir, les hélicoptères ne peuvent plus opérer de nuit à l'hôpital de Haute-Pierre à Strasbourg à cause de drones qui survolent les alentours du site hospitalier. Pour le moment, l'origine de ces drones n'a pas été établie avec certitude. La continuité de la prise en charge des patients est assurée par les services des hôpitaux universitaires de Strasbourg, le SAMU ou encore la sécurité civile. Dès ce lundi, la Direction générale des finances publiques

0: a commencé à prévenir les Français concernés par la cyberattaque contre le site des impôts qui a touché 678 000 personnes. Tous seront informés par courrier ou par mail. Une enquête est ouverte après des soupçons de maltraitance sur un garçon de 8 ans à Nîmes dans le Gard. Son beau-père est notamment accusé de l'avoir enfermé dans sa chambre tout l'été. Le petit garçon doit être placé en famille d'accueil. L'allocation de rentrée scolaire 2026 sera versée demain à 3 millions de Français avec des montants allant jusqu'à 466 euros selon l'âge de l'enfant. Jugée essentielle par les associations, cette aide peine pourtant à couvrir le coût réel de la rentrée pour les foyers les plus modestes qui font face à des besoins croissants. Le coût de la vie étudiante en 2026 a augmenté de 1,66% sur un an et plus de 35% depuis l'élection d'Emmanuel Macron en 2017, selon l'enquête annuelle du syndicat étudiant UNEF. Publié aujourd'hui, la précarité n'est pas un accident de la politique gouvernementale, elle en est devenue le résultat assumé, estime l'organisation. La police de l'immigration américaine, la très controversée ICE, défavorablement connue pour ses bavures, prévoit de doter ses agents de nouvel équipement, des gants qui délivrent des décharges électriques. Ce projet inquiète les immigrés aux États-Unis et indigne une partie de l'opinion publique. C'est la fin de ce flash, une très bonne fin de journée à notre écoute.
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4: Le plus beau tango du monde est une des chansons phares du répertoire de Tino Rossi. Et pourtant, le saviez-vous, il n'en est pas le créateur. Le, ou plutôt les créateurs, sont Alibert, chanteur oublié aujourd'hui, et sa complice Mireille Ponsard dans l'opérette marseillaise « Un de la Canebière ». Ce titre, écrit au début des années 30, est signé pour la musique du grand Vincent Scotto et fait donc partie de cette opérette très très populaire en France entre les deux guerres. Enregistrée par de très nombreux artistes, elle est devenue en quelques mois un succès indéboulonnable, une chanson reprise ensuite par les accordéonistes par exemple dans tous les bals musettes de France et jouée encore aujourd'hui. Verschuren, Yvette Horner, Joe Priva ou encore Aimable la jouaient à chaque prestation. Alors si la version la plus célèbre est signée de Tino Rossi, donc pour le film Au pays du soleil en 1951, la version la plus récente date, elle, figurez-vous, de 2018. Eh oui, avec une reprise signée Vincent Niclot. Alors je vous propose la version du tout premier interprète de celle-ci, Alibert, avec une de ses comparses de scène, Mireille Ponsard ou Germaine Roger. L'enregistrement ne le dit pas. Attention, nostalgie.
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3: Cette fin de soirée s'annonce sous la chaleur avec un ciel nuageux qui nous cache le soleil. Mais malgré tout, la lourdeur de l'air persiste avec des températures tout de même en baisse. Il fera encore 28 degrés à 20h à Argentat et 27 degrés à Rieux-Saint-Try. Un léger vent de secteur ouest puis nord nous apportera un peu de rafraîchissement durant la nuit et la journée de mardi commencera sous le soleil et les nuages. Aujourd'hui, nous fêtons les hyacinthes à la Sainte-Hyacinthe. On peut semer sans crainte. Belle soirée sur ACX.
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2: 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Itinérant et participatif, cette année, le club propose une sélection 100% féminine, le ciné des réalisatrices. Toutes les séances ont lieu à 20h30. Retrouvez le programme détaillé sur acx-19.fr. Du 31 juillet au 23 août, Festival du Ciné-Club des Montagnes à Plot.
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1: L'essentiel de l'actualité, un petit coup de frais attendu cette semaine en France. Après plus de 2 mois de températures très élevées et 3 vagues de chaleur, le thermomètre devrait enfin repasser sous les normales de saison. L'air frais arrivera par le nord-ouest du pays dès mercredi, avant de gagner progressivement l'ensemble du territoire. Le gouvernement envisage de mettre à contribution les retraités les plus aisés pour faire des économies dans le budget 2027. Parmi les pistes, geler ou revaloriser moins fortement que l'inflation les pensions les plus élevées. L'objectif serait d'économiser plus de 6 milliards d'euros. Un ancien prêtre parisien de 81 ans a été mis en examen pour des viols répétés sur mineurs. L'affaire a été relancée après la plainte en 2024 d'un homme qui accuse le religieux d'avoir abusé de lui lorsqu'il était enfant. 3 autres victimes se sont également signalées, mais les faits les concernant sont prescrits. Enfin, nouveau coup dur pour Gianni Infantino. À 7 mois de l'élection à la présidence de la FIFA, la fédération écossaise annonce qu'elle ne votera pas pour lui. L'Écosse rejoint notamment l'Angleterre, l'Irlande et le pays de Galles. Le patron de la FIFA est critiqué sur sa gouvernance et son manque de transparence.
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6: Cette fin de soirée s'annonce sous la chaleur avec...

0: qu'un ciel nuageux qui nous cache le soleil, mais malgré tout, la lourdeur de l'air persiste avec des températures tout de même en baisse. Il fera encore 28 degrés à 20h à Argenta et 27 degrés à Rieck-Saint-Try. Un léger vent de secteur ouest puis nord nous apportera un peu de rafraîchissement durant la nuit et la journée de mardi commencera sous le soleil et les nuages. Aujourd'hui, nous fêtons les hyacinthes à la Sainte-Hyacinthe. On peut semer sans crainte. Belle soirée sur ACX.
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1: 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Venez nombreux, on s'amusera beaucoup. Au revoir.
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2: L'essentiel de l'actualité, un petit coup de frais attendu cette semaine en France. Après plus de 2 mois de températures très élevées et 3 vagues de chaleur, le thermomètre devrait enfin repasser sous les normales de saison. L'air frais arrivera par le nord-ouest du pays dès mercredi, avant de gagner progressivement l'ensemble du territoire. Le gouvernement envisage de mettre à contribution les retraités les plus aisés pour faire des économies dans le budget 2027. Parmi les pistes, geler ou revaloriser moins fortement que l'inflation les pensions les plus élevées. L'objectif serait d'économiser plus de 6 milliards d'euros. Un ancien prêtre parisien de 81 ans a été mis en examen pour des viols répétés sur mineurs. L'affaire a été relancée après la plainte en 2024 d'un homme qui accuse le religieux d'avoir abusé de lui lorsqu'il était enfant. 3 autres victimes se sont également signalées, mais les faits les concernant sont prescrits. Enfin, nouveau coup dur pour Gianni Infantino. À 7 mois de l'élection à la présidence de la FIFA, la fédération écossaise annonce qu'elle ne votera pas pour lui. L'Écosse rejoint notamment l'Angleterre, l'Irlande et le pays de Galles. Le patron de la FIFA est critiqué sur sa gouvernance et son manque de transparence.
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2: Un temps très contrasté au programme demain. Le ciel restera clair et dégagé toute la journée dans le quart sud-est, en Occitanie et en Nouvelle-Aquitaine. Partout ailleurs, on aura un temps plutôt voilé. Les nuages seront plus nombreux près des côtes de la Manche et même quelques gouttes de pluie attendues dans les Hauts-de-France. La température demain matin, 20 degrés à Brest et Rouen, 21 à Paris et Amiens, 23 degrés à Bordeaux, 24 à Chalon-sur-Saône, 26 à Lyon, 28 à Nice, 29 à Marseille, 30 degrés à Montpellier. Demain après-midi, il fera 21 à 36 degrés.
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0: L'essentiel de l'actualité, un petit coup de frais attendu cette semaine en France. Après plus de 2 mois de températures très élevées et 3 vagues de chaleur, le thermomètre devrait enfin repasser sous les normales de saison. L'air frais arrivera par le nord-ouest du pays dès mercredi, avant de gagner progressivement l'ensemble du territoire. Le gouvernement envisage de mettre à contribution les retraités les plus aisés pour faire des économies dans le budget 2027. Parmi les pistes, geler ou revaloriser moins fortement que l'inflation les pensions les plus élevées. L'objectif serait d'économiser plus de 6 milliards d'euros. Un ancien prêtre parisien de 81 ans a été mis en examen pour des viols répétés sur mineurs. L'affaire a été relancée après la plainte en 2024 d'un homme qui accuse le religieux d'avoir abusé de lui lorsqu'il était enfant. 3 autres victimes se sont également signalées, mais les faits les concernant sont prescrits. Enfin, nouveau coup dur pour Gianni Infantino. À 7 mois de l'élection à la présidence de la FIFA, la fédération écossaise annonce qu'elle ne votera pas pour lui. L'Écosse rejoint notamment l'Angleterre, l'Irlande et le Pays de Galles. Le patron de la FIFA est critiqué sur sa gouvernance et son manque de transparence.
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